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Il est 6h. 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
1: Bonjour à tous. Bélier, les circonstances jouent en votre faveur. Votre confiance en vous ouvre des portes intéressantes et surtout inattendues.
2: Taureau, vous avancez avec assurance. C'est une très bonne journée pour affirmer vos positions, négocier et poser des bases solides pour la suite.
3: Gémeaux, célibataire, une belle opportunité de rencontre se profile. Laissez davantage de place à la spontanéité.
4: Cancer, vous favorisez des échanges plus apaisés autour de vous.
5: Votre attitude permet de rétablir des liens et de calmer des tensions existantes.
6: Lion, le rythme est soutenu et demande de l'organisation.
7: En restant efficace, vous parvenez à gérer vos priorités sans vous disperser.
8: Vierge, un désir de nouveauté vous traverse.
9: Vous aspirez à changer d'air ou à explorer autre chose, même si le projet reste encore un peu flou.
10: Balance, vous trouvez une solution avec plus de facilité que prévu.
11: Votre bon sens et votre calme impressionnent positivement votre entourage face à un problème.
12: Scorpion, la sphère affective est mise en lumière.
13: Une rencontre peut vous bouleverser ou votre relation actuelle prend une intensité nouvelle.
14: Sagittaire, une décision importante se présente sur le plan relationnel.
15: Vous êtes prêt à clarifier une situation dans un sens ou dans l'autre.
16: Capricorne, vous faites face à un défi avec sérieux.
17: Votre détermination vous permet de garder une bonne longueur d'avance.
18: Verseau, vous prenez volontairement de la distance avec les contraintes.
19: Ce recul vous aide à alléger la pression et à retrouver de la clarté.
20: Poisson, une énergie dynamique vous traverse.
21: Vous avez besoin d'action et de mouvement à canaliser avec justesse.
22: Je vous souhaite un excellent week-end. À bientôt.
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0: 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Il est 7h.
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2: Bonjour, bonjour à tous. La ministre de la Justice veut allonger le délai légal pour l'avortement. Annelies van Linden a préparé un texte de loi afin d'allonger le délai de 12 à 14 semaines. L'accord du gouvernement Arizona prévoit que la législation sur l'avortement sera modifiée. La ministre de la Justice a été chargée de travailler sur un texte qui puisse contenter tous les partenaires de la majorité. La ministre veut également prévoir une exception pour les femmes victimes d'un viol pour lesquelles le délai pour une interruption volontaire de grossesse serait allongée jusqu'à 18 semaines. Elle veut également réduire de 6 à 2 jours le délai de réflexion obligatoire prévu par la loi entre la première consultation et l'intervention. Anders prévoit un plan d'économie de 17 milliards d'euros. Les libéraux flamands proposent notamment la suppression de la norme de croissance, le remplacement d'un départ à la retraite sur deux dans la fonction publique ou encore l'implication des régions dans la dette publique pour réduire le déficit budgétaire. Le gouvernement fédéral attend toujours le rapport du comité de monitoring afin de déterminer précisément le montant qu'il devra trouver pour respecter ses engagements européens. Il est question pour le moment d'une somme aussi entre 5 et 7 milliards d'euros. Anders veut aller plus loin et propose une cure d'austérité permettant de ramener le déficit à 2,63% du PIB. Un nouveau mouvement de grève des pilotes maritimes. Plus de 40 navires sont bloqués par une grève au port d'Anvers. La plupart des navires attendent en mer du Nord pour pouvoir rejoindre Anvers ou redescendre l'Escaut. À Zeebrugge, une demi-douzaine de bateaux attendent à l'arrivée ou au départ. Actuellement, seuls les pilotes néerlandais sont opérationnels et la disponibilité des pilotes belges est très limitée. Aucune amélioration n'est prévue avant ce matin, 7h au plus tôt. À l'étranger, l'Iran a poursuivi ses frappes contre des intérêts américains au Moyen-Orient. Les gardiens de la Révolution ont annoncé avoir tiré 7 missiles contre le Koweït et Bahreïn. Selon eux, il s'agit de frappes en représailles après des bombardements américains contre des installations radar en Iran. Le Koweït et le Bahreïn, deux pays qui hébergent d'importantes bases militaires américaines dans le Golfe, avaient auparavant déclenché des alertes aériennes. Et puis l'Ukraine poursuit également ses frappes de drones en Russie. Les forces russes ont annoncé avoir intercepté 25 drones qui se dirigeaient vers Saint-Pétersbourg. Mercredi, à l'ouverture du Forum de Saint-Pétersbourg, autrefois surnommé le Davos russe, en référence au Forum économique mondial, des drones ukrainiens avaient frappé une installation pétrolière et un site militaire à proximité. Ce forum s'achève ce samedi au lendemain d'une intervention du président russe Vladimir Poutine. En sport du football, une dernière répétition pour les Diables Rouges avant leur départ pour la Coupe du Monde. Les Diables disputent ce samedi leur deuxième et dernier match de préparation. Ce sera face à la Tunisie au Stade Roi Baudouin. L'occasion pour Rudy Garcia d'effectuer une dernière revue d'effectifs avant de s'envoler lundi vers Seattle, leur camp de base aux États-Unis. Du côté de la météo, un temps assez variable et humide pour nous accompagner ce samedi. Au programme, quelques éclaircies avant le retour des averses dans le courant de la journée. Les maxima seront compris entre 15 et 19 degrés. C'est la fin de ce flash. Merci de nous suivre. Très belle matinée.
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1: Bonjour à tous. Bélier, les circonstances jouent en votre faveur. Votre confiance en vous ouvre des portes

0: des liens et de calmer des tensions existantes. Lyon, le rythme est soutenu et demande de l'organisation. Hein. Alors, en restant efficace, vous parvenez à gérer vos priorités sans vous disperser. Vierge, un désir de nouveauté vous traverse. Hein. Vous aspirez à changer d'air ou à explorer autre chose, même si le projet reste encore un peu flou. Balance, vous trouvez une solution avec plus de facilité que prévu. Votre bon sens et votre calme impressionnent positivement votre entourage face à un problème. Scorpion, la sphère affective est mise en lumière. Une rencontre peut vous bouleverser ou votre relation actuelle prend une intensité nouvelle. Sagittaire, une décision importante se présente sur le plan relationnel. Vous êtes prêt à clarifier une situation dans un sens ou dans l'autre. Capricorne, vous faites face à un défi avec sérieux. Votre détermination vous permet de garder une bonne longueur d'avance. Verseau, vous prenez volontairement de la distance avec les contraintes. Ce recul vous aide à alléger la pression et à retrouver de la clarté. Poisson, une énergie dynamique vous traverse. Vous avez besoin d'action et de mouvement à canaliser avec justesse. Je vous souhaite un excellent week-end. À bientôt.
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0: 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Il est 8h.
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2: Bonjour, bonjour à tous. La ministre de la Justice, Annelise Verlinden, a pris acte de la décision de l'ordre des barreaux flamands d'assigner en justice l'État belge en raison des conditions de détention à la prison de Gand. La ministre reconnaît la gravité de la surpopulation carcérale en Belgique. Selon elle, 668 détenus ont dormi la nuit dernière sur un matelas posé à même le sol. Pour Annelise Verlinden, le problème va au-delà d'un simple manque de place. La surpopulation met le personnel et la direction sous une forte pression et nuit au bon fonctionnement général de nos prisons. Aldi ne peut faire travailler ses employés le dimanche que jusqu'à midi. Tout dépassement serait contraire à la législation du travail. C'est ce qu'a indiqué ce samedi le SPF Emploi. Les syndicats dénoncent depuis longtemps le non-respect de cette réglementation par certains supermarchés. Le service public fédéral donne ainsi raison aux syndicats tout en rappelant l'existence de certaines exceptions. Le personnel peut travailler toute la journée du dimanche, 6 fois par an. Le gouvernement flamand prêt à mobiliser 119 millions d'euros pour soutenir l'usine de Volvo Cars à Gand, alors que le groupe suédois cherche à rationaliser ses usines européennes. Une déclaration d'intention en ce sens a été envoyée par le ministre président flamand au siège de Volvo à Göteborg en Suède. L'enjeu est clair, convaincre Volvo de mettre sur la table dans les années à venir les milliards d'euros nécessaires pour poursuivre la modernisation du site gantois. Les différents niveaux de pouvoir du pays ont mis en place une task force pour soutenir le site gantois et ses 6500 travailleurs. À l'étranger, le ministre français de la Justice, Gérald Darmanin, présente ses excuses à la famille de Liana. Selon le garde des Sceaux, l'institution judiciaire n'a pas su la protéger. Il estime que la justice a fait preuve de manquement dans le suivi des plaintes déposées contre le principal suspect, déjà soupçonné de violences sexuelles sur des mineurs. L'autopsie a déterminé que le corps retrouvé jeudi soir sur un site agricole du Gers est bien celui de Liana, une collégienne de 11 ans, disparue le 29 mai à Florence. La Corée du Nord insiste sur le renforcement de sa dissuasion nucléaire navale. Le dirigeant nord-coréen Kim Jong-un a inspecté le destroyer Kangkon pour un test de navigation. Ces dernières années, Kim Jong-un a juré de renforcer les capacités navales de la Corée du Nord. Pyongyang s'est à plusieurs reprises déclaré état nucléaire irréversible depuis l'échec du sommet de 2019 entre Kim Jong-un et Donald Trump en raison de divergences sur la dénucléarisation de la Corée du Nord et la levée des sanctions contre elle. Un mot de sport et du football, une dernière répétition pour les Diables Rouges avant leur départ pour la Coupe du Monde. Les Diables Rouges disputent ce samedi leur deuxième et dernier match de préparation. Ce sera face à la Tunisie au stade Roi Baudouin. Du côté de la météo, un temps assez variable et humide pour nous accompagner ce samedi. Au programme, quelques éclaircies avant le retour des averses dans le courant de la journée. Les maxima seront compris entre 15 et 19 degrés. C'est la fin de ce flash. Merci de nous suivre. Très belle matinée.
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écoutez Fréquence Éguzée, mesdames, mesdemoiselles, messieurs, bonjour, Philippe Collin. Nous sommes le 6 juin 2026. Aujourd'hui, il est 8h et quelques minutes. Nous serons ensemble jusqu'à 11h sur votre radio, histoire de passer une matinée en musique, bien évidemment, avec quelques informations nationales, internationales et aussi l'information régionale. La Pink Panthers, Zara Larsson, pour démarrer cette émission. Donc, tout de suite, je vous annonce Fiction Factory d'ici quelques minutes avec Heaven. Et puis, avant cela, c'est Robert Abigail qui nous arrive avec...

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0: Pigeon Factory et Even, sorti en 1983 dans un premier temps. Et puis à l'instant, c'était Yavichi Orelsen. Encore une fois, on va se tourner une page de pub et on se retrouve en musique juste derrière avec Sois pas timide de Gims.
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0: 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Nous écoutions Boyzone à l'instant avec All That I Need, un titre sorti en 1998. Auparavant, vous aviez ici là avec Dancing on the Eyes, titre qui nous a représenté brillamment à l'Eurovision de la chanson cette année. Allez, tout de suite, on sonne une page de pub et on se retrouve en musique derrière avec Dimitri Vegas et Like Mike.
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2: Bonjour à tous. Bélier, les circonstances jouent en votre faveur. Votre confiance en vous ouvre des portes intéressantes et surtout inattendues. Taureau, vous avancez avec assurance. C'est une très bonne journée pour affirmer vos positions, négocier et poser des bases solides pour la suite. Gémeaux, célibataire, une belle opportunité de rencontre se profile. Laissez davantage de place à la spontanéité. Cancer, vous favorisez des échanges plus apaisés autour de vous. Votre attitude permet de rétablir des liens et de calmer des tensions existantes. Lion, le rythme est soutenu et demande de l'organisation. Alors, en restant efficace, vous parvenez à gérer vos priorités sans vous disperser. Vierge, un désir de nouveauté vous traverse. Vous aspirez à changer d'air ou à explorer autre chose, même si le projet reste encore un peu flou. Balance, vous trouvez une solution avec plus de facilité que prévu. Votre bon sens et votre calme impressionnent positivement votre entourage face à un problème. Scorpion, la sphère affective est mise en lumière. Une rencontre peut vous bouleverser ou votre relation actuelle prend une intensité nouvelle. Sagittaire, une décision importante se présente sur le plan relationnel. Vous êtes prêt à clarifier une situation dans un sens ou dans l'autre. Capricorne, vous faites face à un défi avec sérieux. Votre détermination vous permet de garder une bonne longueur d'avance. Verseau, vous prenez volontairement de la distance avec les contraintes. Ce recul vous aide à alléger la pression et à retrouver de la clarté. Poisson, une énergie dynamique vous traverse. Vous avez besoin d'action et de mouvement à canaliser avec justesse. Je vous souhaite un excellent week-end. À bientôt.
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Cut Some Trees en 2014 pour vous réveiller ce matin. Jimmy, avant cela, le nouveau soleil, les nouveaux soleils même. C'est Interlochine. Bon réveil, merci d'être là. Vous ne changez rien, j'ai encore plein de bonnes choses. Comme Henri PFR qui nous arrivera d'ici quelques minutes avec Sola. Mais avant cela, souvenir de 1983, Cool and the Gang.

la crème de la musique, 24h sur 24, 7 jours sur 7. Faites confiance à votre radio Fréquence Aiguisée pour vous accompagner avec justement tous ces titres que vous aimez entendre et réentendre à certains moments de la journée. Wendy Mountain était avec nous avec Coming Out of the Rain. Et puis avant cela, nous étions dans les nouveautés de la radio, une production belge avec Henri PFR. C'était cela, on tourne une page de pub et on retrouve la musique juste derrière avec Hips Don't Lie de Shakira et les Tyrannes.

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0: Shakira avec Ed Sheeran et Bale à l'instant. Hips Don't Lie dans la radio. Merci d'être là, merci de nous avoir choisi. La musique continue d'ici quelques instants avec Parov Stellar pour Black Ladies. Mais avant cela, chanson française. Elle s'appelle Louane, son titre est Secret.
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0: 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Il est 9h. 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
1: Bonjour, bonjour à tous. La police a procédé à une centaine d'interpellations en marge d'une nouvelle mobilisation hier contre les mesures d'austérité dans l'enseignement. Une dizaine de personnes ont également fait l'objet d'une arrestation judiciaire. De petits groupes de jeunes se sont de nouveau rassemblés près de la gare centrale de Bruxelles et des feux d'artifice ont été tirés sporadiquement. Quelques centaines de manifestants se sont également rassemblés aux abords du Mont des Arts et de la place de l'Albertine. La police qui a procédé à des contrôles d'identité et qui inspectait les sacs à dos tandis que les enseignants tentaient de former une chaîne humaine pour éviter les incidents. Le Parlement bruxellois, réuni en séance plénière, s'est prononcé hier en faveur de la mise sur pied d'une commission d'enquête parlementaire au sujet du dossier de l'attribution de logements sociaux aux foyers andorlectois. L'installation de cette commission aura lieu lundi après-midi. Pour rappel, l'affaire a éclaté à la suite d'une enquête diffusée par la VRT. Elle révélait que le président du foyer andorlectois, l'échevin socialiste Lofty Mostefa, serait intervenu dans l'attribution de logements sociaux. Ces révélations ont provoqué une importante onde de choc politique à Bruxelles et a donné lieu à plusieurs enquêtes judiciaires. Les représentants du personnel de l'entreprise sidérurgique Timarcinelle à Charleroi ont tenu une assemblée du personnel hier. Ils y ont dénoncé l'attitude de la direction qui, selon eux, campe sur ses positions dans la négociation du futur plan social lié à la restructuration de la phase à chaud. Syndicats et direction de l'entreprise sont engagés dans la procédure Renault depuis plusieurs mois. Les discussions ont débouché sur la négociation du plan social qui doit englober les conditions de départ de 179 travailleurs. Les syndicats estiment que les propositions actuellement sur la table sont d'un niveau qui ne dépasse pas celui du préavis légal. À l'étranger, l'Ukraine poursuit ses frappes de drones en Russie. Les forces russes ont annoncé avoir intercepté 82 drones qui se dirigeaient vers Saint-Pétersbourg. Mercredi, à l'ouverture du forum de Saint-Pétersbourg, autrefois surnommé le Davos russe, en référence au forum économique mondial, des drones ukrainiens avaient frappé une installation pétrolière et un site militaire à proximité. L'Ukraine a récemment intensifié ses frappes de drones sur les territoires occupés et la Russie en représailles au bombardement russe quotidien contre son territoire. Les États-Unis ont annoncé hier soir avoir autorisé la vente à leurs alliés du Koweït le système de lutte anti-drone pour près de 2 milliards de dollars. Le contrat porte notamment sur la livraison de différents modèles de drones anti-drone ainsi que sur de l'équipement de surveillance et de détection. Le Koweït subit depuis plusieurs jours de nombreuses attaques aériennes de drones et de missiles dont plusieurs attribuées à l'Iran. En sport du football, une dernière répétition pour les Diables Rouges avant leur départ pour la Coupe du Monde. Les Diables disputent ce samedi leur deuxième et dernier match de préparation. Ce sera face à la Tunisie au Stade Roi Baudouin. Coup d'envoi du match à 15h. Du côté de la météo, un temps assez variable et humide pour nous accompagner ce samedi. Au programme, quelques éclaircies avant le retour des averses dans le courant de la journée. Les maxima seront compris entre 15 et 19 degrés. C'est la fin de ce flash. Merci de nous suivre. Très belle matinée.
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Halloween, Feels Like Heaven. C'était un titre sorti dans le courant de cette année 2026 qui nous permet de démarrer cette seconde heure commune en ce samedi 6 juin 2026 sur Fréquence Aiguë, votre radio régionale. Dans cette heure-ci, Jennifer M. Pokora, vous aurez du Mary Fruz, Lara Branigan, Billy Gillies. Il y aura également Lost Frequencies, Gims avec qui il y a. Il y aura Pascal Obispo, Elodie Frégé, enfin bref, les meilleurs se sont donné rendez-vous ce matin dans la radio, histoire de vous réveiller de bonne humeur.

0: Jennifer M. Pokora dans la radio. C'était Je te donne, où que vous soyez, quoi que vous fassiez. Merci de le faire avec la musique de Fréquence dans les oreilles. Vous êtes peut-être devant la tasse de café en train de la boire gentiment ce matin, ou alors déjà dans la voiture, prête à aller bosser. Bref, merci d'être là en tout cas. On va se tourner une page de pub et puis on se retrouvera avec Mary Froese dans la foulée et un souvenir de Laura Branigan.
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0: Laura Branigan dans le poste, c'était du Lucky One, un titre sorti en 1984. Vous n'étiez peut-être pas encore réveillé. Eh bien, messieurs, dames, si vous avez envie de connaître votre horoscope pour aujourd'hui, tendez l'oreille.
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2: Bonjour à tous. Bélier, les circonstances jouent en votre faveur. Votre confiance en vous ouvre des portes intéressantes et surtout inattendues. Taureau, vous avancez avec assurance. C'est une très bonne journée pour affirmer vos positions, négocier et poser des bases solides pour la suite. Gémeaux, célibataire, une belle opportunité de rencontre se profile. Laissez davantage de place à la spontanéité. Cancer, vous favorisez des échanges plus apaisés autour de vous. Votre attitude permet de rétablir des liens et de calmer des tensions existantes. Lion, le rythme est soutenu et demande de l'organisation. Alors, en restant efficace, vous parvenez à gérer vos priorités sans vous disperser. Vierge, un désir de nouveauté vous traverse. Vous aspirez à changer d'air ou à explorer autre chose, même si le projet reste encore un peu flou. Balance, vous trouvez une solution avec plus de facilité que prévu. Votre bon sens et votre calme impressionnent positivement votre entourage face à un problème. Scorpion, la sphère affective est mise en lumière. Une rencontre peut vous bouleverser ou votre relation actuelle prend une intensité nouvelle. Sagittaire, une décision importante se présente sur le plan relationnel. Vous êtes prêt à clarifier une situation dans un sens ou dans l'autre. Capricorne, vous faites face à un défi avec sérieux. Votre détermination vous permet de garder une bonne longueur d'avance. Verseau, vous prenez volontairement de la distance avec les contraintes. Ce recul vous aide à alléger la pression et à retrouver de la clarté. Poisson, une énergie dynamique vous traverse. Vous avez besoin d'action et de mouvement à canaliser avec justesse. Je vous souhaite un excellent week-end. À bientôt.
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l'heure des réveils le week-end. Ben, il est sur fréquence avec un maximum de musique, les nouveautés, les souvenirs. On enchaîne de toute manière à vous rendre cela agréable. Alors, c'était il y a avec Gims à l'instant avec la Boubou. Et puis avant cela, il y avait Lost Frequencies, Ciel et Radio Cargo pour Listen to Me. Pascal Obispo et Elodie Frégé, c'est un duo que je vous propose. Un homme est passé. Bon samedi matin.

Satisfy. J'espère que vous êtes satisfait de notre programmation. N'hésitez pas à donner votre avis via les réseaux sociaux. Fréquence aiguisée certifiée. Calvin Harris et Jay-Z dans la radio. Et puis avant cela, il y avait le Purple Disco Machine and the Magician. C'était All My Life. Souvenir tout de suite. Oh, l'amour. C'est Erasure.

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0: 22, c'était Lily Allen. Bon samedi matin, 6 juin aujourd'hui, tout va bien à bord dans le royaume de la super musique. Restez bien avec nous, juste après le top horaire, on se retrouvera en musique. En attendant, voici Another avec A Talk To You.
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Style. Il y aura également Étienne Dao. Il y aura Peter André, Lara Fabian, Joseph Kummel. Il y aura également Black Bear, ABC, Shakira. Bref, vous l'avez compris, hein, le meilleur de la musique, c'est ici que ça se passe. Rien ne sert d'aller voir ailleurs. Voici Chris.

0: peu flou.
1: Balance, vous trouvez une solution avec plus de facilité que prévu. Votre bon sens et votre calme impressionnent positivement votre entourage face à un problème. Scorpion, la sphère affective est mise en lumière. Une rencontre peut vous bouleverser.

George, dans un premier temps avec Everything I Own en 87. Et puis à l'instant, nous étions dans le courant de cette année 2026 avec Harry Styles. Il s'agissait d'Américaine. Girls, je rappelle que en ce 6 juin, c'est quand même une journée anniversaire, hein, l'anniversaire du débarquement de Normandie. C'était en 1944, un débarquement qui nous a permis à tous de nous retrouver en liberté. Et donc, je voulais le saluer quand même. Une petite pensée à tous ces soldats qui sont venus pour nous aider. Allez, voici Étienne Dao avec les chansons de l'innocence.

I Feel You en 1996. Nous écoutions Peter André. Puis juste avant cela, c'était Magnetic avec The Boza. Alors, la musique, bien, elle continue en chanson française, puisque je vous annonce la jolie Lara Fabian et tout.

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2: Oui,

Hot Girl Bummer. Avant cela, il y avait Joseph Kemmel et Crash, et encore avant, de la douceur avec Lara Fabian. Et tout sur votre radio. Je vous souhaite une excellente matinée. Peut-être que vous allez déjà faire les courses. Eh bien, messieurs, dames, bon courage. La musique continue sur fréquence avec ABC One Smokey Sings, suivi de Shakira et de Burna Boy pour DDI.

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2018. Vous l'avez reconnu, alors c'était le grand Pascal Obispo. Et bien voilà, messieurs, dames, je m'en vais sur la pointe des pieds. Je vous souhaite de passer une très très belle journée, un très très bon week-end sur Fréquence Gazé. Surtout, restez fidèles. Nous, on va se séparer en musique avec Olivia Dean, So Easy, suivi de Frédéric Lerner. Et on partira. Et puis pour les leftons, on peut se retrouver demain à partir de 8h du mat, si ça vous tente.

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2: Bonjour à tous. Bernadette Chirac est décédée hier soir à l'âge de 93 ans. La veuve de l'ancien président de la République française, Jacques Chirac, s'est éteinte dans la soirée, paisiblement entourée des siens. Elle venait d'avoir 93 ans le 18 mai dernier. Bernadette Chirac aurait été la seule première dame à avoir elle-même exercé un mandat sur son propre nom, celui de conseillère générale de Corrèze, département où elle a été élue sans discontinuer de 1979 à 2015. Le ministre français de la Justice, Gérald Darmanin, présente ses excuses à la famille de Liana. Selon le garde des Sceaux, l'institution judiciaire n'a pas su la protéger. Il estime que la justice a fait preuve de manquement dans le suivi des plaintes déposées contre le principal suspect déjà soupçonné de violences sexuelles sur des mineurs. L'autopsie a déterminé que le corps retrouvé jeudi soir dans un site agricole du Gers est bien celui de Liana, une collégienne de 11 ans, disparue le 29 mai à Florence. L'Ukraine poursuit également ses frappes de drones en Russie. Les forces russes ont annoncé avoir intercepté 82 drones qui se dirigeaient vers Saint-Pétersbourg. Mercredi, à l'ouverture du Forum de Saint-Pétersbourg, autrefois surnommé le Davos russe, en référence au Forum économique mondial, des drones ukrainiens avaient frappé une installation pétrolière et un site militaire à proximité. Ce forum s'achève ce samedi au lendemain d'une intervention du président russe Vladimir Poutine. L'Ukraine a récemment intensifié ses frappes de drones sur les territoires occupés et la Russie en représailles aux bombardements russes quotidiens contre son territoire. Chez nous, la ministre de la Justice veut allonger le délai légal pour procéder à l'avortement. Annelies van Linden a préparé un texte de loi afin d'allonger le délai de 12 à 14 semaines. L'accord du gouvernement Arizona prévoit que la législation sur l'avortement sera modifiée. La ministre de la Justice a été chargée de travailler sur un texte qui puisse contenter toutes les partenaires de la majorité. La ministre veut également prévoir une exception pour les femmes victimes d'un viol pour les le délai pour une interruption volontaire de grossesse serait allongé jusqu'à 18 semaines. La police a procédé à une centaine d'interpellations en marge d'une nouvelle mobilisation hier contre les mesures d'austérité dans l'enseignement. Une dizaine de personnes ont également fait l'objet d'une arrestation judiciaire. De petits groupes de jeunes se sont de nouveau rassemblés près de la gare centrale de Bruxelles et des feux d'artifice ont été tirés sporadiquement. Quelques centaines de manifestants se sont également rassemblés aux abords du Mont des Arts et de la place de l'Albertine. La police a procédé à des contrôles d'identité et inspecté les sacs à dos, tandis que les enseignants tentaient de former une chaîne humaine pour éviter les incidents. En sport du football, une dernière répétition pour les Diables Rouges avant leur départ pour la Coupe du Monde. Les Diables disputent ce samedi leur deuxième et dernier match de préparation. Ce sera face à la Tunisie au Stade Roi-Baudouin, coup d'envoi du match à 15h. Du côté de la météo, un temps assez variable et humide pour nous accompagner ce samedi. Au programme encore quelques éclaircies avant le retour des averses dans le courant de la journée. Les maximas sont compris entre 15 et 19 degrés. C'est la fin de ce flash. Merci de nous suivre. Très belle journée.
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Bienvenue dans Time Capsule, la chronique qui redonne vie aux morceaux oubliés. Aujourd'hui, retour en 1985 avec Life in a Northern Town, le titre emblématique de The Dream Academy, un groupe britannique qui a su capturer une mélancolie unique en

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1: Fondée au début des années 80, The Dream Academy réunit Nick Laird-Klaus au chant et à la guitare, Gilbert Gabriel au clavier et Keith St. John aux arrangements et au hautbois également. Leur ambition était de créer une pop atmosphérique mêlant folk, musique classique et synthé éthérée. Leur talent finit par attirer l'attention de David Gilmour, le guitariste de Pink Floyd, qui devient leur mentor et coproducteur. En 1985, leur premier album voit le jour, porté par ce single Life in Northern Town, inspiré par le musicien folk Nick Drake. Ce morceau évoque la nostalgie de la jeunesse et la vie dans une ville industrielle anglaise, entre espoir et désillusion. Dès les premières notes, ce titre se distingue par son atmosphère rêveuse. Guitare acoustique, synthétiseur planant et un refrain choral hypnotique confèrent une aura intemporelle. Contrairement au tube pop calibré des années 80, ce titre propose une immersion émotionnelle profonde, presque cinématographique. Bien que souvent oublié, Life in a Northern Town n'a pas disparu sans laisser de traces. Et vous allez certainement le constater, il a été samplé et réinterprété à plusieurs reprises, notamment dans de la country, mais son refrain a également été repris dans des morceaux hip-hop et électroniques, preuve de son impact durable sur la culture musicale. Alors pourquoi on vous propose de le redécouvrir aujourd'hui ?

subtile, poétique et audacieuse. Ce morceau, même s'il a été moins connu aujourd'hui, a influencé de nombreux artistes et continue de fasciner aujourd'hui. Life in a Northern Town, c'est The Dream Academy, une pépite à redécouvrir d'urgence.

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0: 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Il est 13h.
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2: Bonjour, bonjour à tous. Voreuth continue de plaider en faveur d'une prolongation du délai légal d'avortement à 18 semaines. C'est ce qu'indiquait ce samedi le député fédéral Oscar Sunch, alors que la ministre de la Justice, Annelies Vreeland, a élaboré un compromis à 14 semaines. L'accord du gouvernement Arizona prévoit que la législation sur l'avortement sera modifiée. La ministre de la Justice a donc été chargée de travailler sur un texte qui puisse contenter tous les partenaires de la majorité. La ministre qui veut également prévoir une exception pour les femmes victimes d'un viol pour lesquelles le délai pour une interruption volontaire de grossesse serait allongé jusqu'à 18 semaines. Les directeurs généraux des CPAS wallons demandent une vraie concertation sur les réformes. Le 11e congrès des directeurs généraux des CPAS de Wallonie, organisé jeudi et vendredi à Genval, s'est penché sur les réformes majeures qui vont toucher le CPAS, avec la volonté régionale d'une intégration des CPAS aux communes. Les directeurs généraux sont inquiets devant l'accumulation des changements imposés. Ils demandent par conséquent une réelle concertation et une prise en compte des réalités de terrain. Ce congrès marque également les 50 ans de la loi organique des CPAS. L'usine automobile Volvo de Gand, l'un des principaux employeurs industriels de Flandre, a repris la production hier soir après la fin de la grève chez le fournisseur Plasman. Un mouvement de grève qui avait débuté mardi chez Plasman après que le personnel a appris qu'une nouvelle commande ne reviendrait pas finalement à la société gantoise. Le conflit social avait des répercussions sur l'usine Volvo à Gand, qui n'a pas pu poursuivre l'assemblage final des véhicules en raison d'un manque de pièces. 4000 ouvriers avaient été placés en chômage économique. La une de l'actualité à l'étranger, c'est le décès de Bernadette Chirac à l'âge de 93 ans. La veuve de l'ancien président de la République française, Jacques Chirac, s'est éteinte dans la soirée paisiblement entourée des siens. Les hommages se succèdent après l'annonce de son décès, à commencer par celui du président français. Emmanuel Macron a salué sur les réseaux sociaux et sur X en particulier une première dame qui aura marqué l'histoire aux côtés du président Jacques Chirac, la vie de la Corrèze où elle était élue et le destin de millions de malades anonymes aussi, grâce à son engagement intime et constant. La Corée du Nord insiste sur le renforcement de sa dissuasion nucléaire navale. Le dirigeant nord-coréen Kim Jong-un a inspecté le destroyer Kangkon pour un test de navigation. Ces dernières années, Kim Jong-un a juré de renforcer les capacités navales de la Corée. Pyongyang s'est à plusieurs reprises déclaré état nucléaire irréversible depuis l'échec du sommet de 2019 entre Kim Jong-un et Donald Trump, en raison de divergences sur la dénucléarisation de la Corée du Nord et la levée des sanctions contre elle. En sport du football, une dernière répétition pour les Diables Rouges avant leur départ pour la Coupe du Monde. Les Diables disputent ce samedi leur deuxième et dernier match de préparation. Ce sera face à la Tunisie au Stade Roi Baudouin à 15h. Du côté de la météo, un temps assez variable et humide pour nous accompagner ce samedi. Au programme, encore quelques rares éclaircies avant le retour des averses dans le courant de la journée. Les maximas sont compris entre 14 et 19 degrés. C'est la fin de ce flash. Merci de nous suivre. Excellent début d'après-midi.
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0: 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Il est 14h.
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2: Patrick Meuhis, bonjour. La ministre de la Justice, Annelies Verlinden, a pris acte de la décision de l'ordre des barreaux flamands d'assigner en justice l'État belge en raison des conditions de détention à la prison de Gand. La ministre reconnaît la gravité de la surpopulation carcérale en Belgique. Selon elle, 668 détenus ont dormi la nuit dernière sur un matelas posé à même le sol. Pour Annelies Verlinden, le problème va au-delà d'un simple manque de place. La surpopulation met le personnel et la direction sous une forte pression et nuit au bon fonctionnement général des prisons. Aldi ne peut faire travailler ses employés le dimanche que jusqu'à midi. Tout dépassement serait contraire à la législation du travail. C'est ce qu'a indiqué ce samedi le SPF Emploi. Les syndicats dénoncent depuis longtemps le non-respect de cette réglementation par certains supermarchés. Le service public fédéral donne ainsi raison aux syndicats tout en rappelant l'existence de certaines exceptions. Le personnel peut travailler toute la journée du dimanche 6 fois par an. La fin de la grève des pilotes maritimes affiliés au syndicat socialiste ACOD. Le mécontentement des pilotes est toutefois loin d'être dissipé. La possibilité de nouvelles actions reste possible. L'Agence des services maritimes et côtiers indique que les retards seront rattrapés aussi vite que possible. 37 navires sont actuellement en attente. La plupart d'entre eux attendent en mer du Nord. Dans les ports de Gand, d'Anvers et de Zeebrugge, la situation est globalement moins problématique. À l'étranger, l'Iran a tiré 7 missiles contre le Koweït et Bahreïn. C'est ce qu'a annoncé ce samedi l'armée américaine, précisant que 6 avaient été interceptés et que le dernier n'avait pas atteint sa cible. Les gardiens de la révolution iranienne avaient affirmé plus tôt avoir frappé des bases ennemies dans la région après des bombardements américains contre des installations radar en Iran. Bahreïn, déjà ciblé en début de semaine, a dénoncé ces frappes iraniennes. L'Organisation mondiale de la santé s'inquiète face à l'ampleur que pourrait prendre l'épidémie de fièvre hémorragique. Près de 500 cas d'infection par le virus Ebola ont désormais été confirmés en Afrique centrale. Il n'existe ni vaccin ni traitement approuvé contre la forme rare du virus Ebola de l'espèce Bundubugyo, à l'origine de l'épidémie actuelle. Ebola, qui se transmet par contact rapproché par les fluides corporels, a tué plus de 15 000 personnes en Afrique au cours des 50 dernières années. L'OMS et le CDC africain ont lancé un plan de 518 millions de dollars pour combattre l'épidémie au cours des 6 prochains mois. En sport, du football, une dernière répétition générale pour les Diables Rouges avant leur départ pour la Coupe du Monde lundi. Les Diables disputent ce samedi leur deuxième et dernier match de préparation. Ce sera face à la Tunisie au Stade Roi-Baudouin, 15h. Du côté de la météo, un temps assez variable et humide pour nous accompagner ce samedi. Au programme, encore quelques rares éclaircies avant le retour des averses dans le courant de la journée. Les maximas sont compris entre 15 et 19 degrés. C'est la fin de ce flash. Merci de nous suivre. Très bel après-midi.
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0: Hello, hello, welcome sur votre radio. Bienvenue dans Funk Soul et Consorts. Bienvenue dans cette émission avec un hommage à Peebo Bryson, cet artiste, ce chanteur avec une voix inimitable, est parti à l'âge de 75 ans. Peebo Bryson qui chantait La Belle et la Bête avec Céline Dion en ouverture de ce grand dessin animé de Walt Disney, mais aussi un Grammy Awards ultra mérité pour cette chanson La Belle et la Bête. Ce fut le cas aussi d'ailleurs pour la chanson d'Aladdin, oui, le célèbre dessin animé aussi, qui était chanté également par Peebo Bryson. Dans les années 80, une grande ballade avait fait un gros succès, c'était avec Roberta Flack pour Tonight I Celebrate My Love. Dans la foulée Go For It, là on est beaucoup plus rythmé et encore plus rythmé en 88. Positive, qui avait bien marché déjà à l'époque. Nous étions à la veille des 90s, des années 90, des années 90, et forcément le rythme est tout à fait différent. Peebo Bryson nous a quitté une très belle voix, comme celle de Philip Bailey par exemple, un des deux chanteurs d'Earth, Wind & Fire avec Maurice White, mais aussi une voix sublime et reconnaissable comme celle par exemple aussi de Luther Vandross. C'est un hommage à un grand artiste pour débuter cette émission.
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0: C'était un hommage à Peeble Bryson, ce chanteur à la voix d'or, à la voix de velours, qui était particulièrement spécialisé dans les grandes ballades. On pourrait presque dire qu'il était un vrai crooner, lui aussi. PM Down, 1992, d'ailleurs, puisqu'on parle des années 90, j'espère que vous avez passé un bon moment avec les 90s. Spécial 90s la semaine dernière. Je disais PM Down, Set Adrift on Memory Bliss. On va chercher du son chez Spandau Ballet. Et puis, il y a Shaggy au Carolina, DJ Jesse Jeff and the Fresh Prince pour Your Home to Better en version Summer Mix, une version spéciale sortie en vinyle. Et d'ailleurs, cette série de trois, ce ne sont que des maxi vinyles qui ont été digitalisés pour être diffusés aujourd'hui. On se régale grâce à notre radio avec des très belles versions gravées dans ce que l'on appelle des belles plaques.
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revenons dans les 80s, spécial, funky, chic, You Are Beautiful, exceptionnel. Philip Bailey, on en parlait tout à l'heure, extrait de Continuation, cet album magnifique, c'est I Know qui arrive. Et puis Gladys Knight and the Pips, When You're Far Away, en version longue. 1983, un vrai jalon pour la musique funky.

0: On va terminer cette première heure avec la fin des 90s. Incognito qui reprend Night Over Egypt, le titre magnifique des Jones Girls et la reprise l'est tout autant. Karen Ramirez, on va se souvenir de Looking for Love et puis DJ Dado avec Michelle Weeks pour Give Me Love. Oui, ce sont les souvenirs de la fin des 90s pour terminer cette première heure de Funk Soul et Consorts. Je vous dis à tout de suite, à très vite. En deuxième heure, je file, mais je reviens, c'est promis. Allez, on y va.
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0: 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Il est 20h.
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0: Bienvenue dans cette deuxième heure de Funk Soul et Consort. Il y avait un bout de temps, on n'avait plus programmé du mash-up. On a commencé joliment MC Solar avec Stromae, Santé Caroline, arrive Delegation avec Eli Medeiros, vous allez halluciner, et puis Freddie James avec Mylène Farmer, là aussi vous allez vraiment, mais vraiment, vraiment halluciner. On se retourne le cerveau avec du mariage improbable, ce sont les mash-up dans Funk Soul et Consort.
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0: Incroyable, n'est-ce pas, ces sons, ces mash-ups. Et d'ailleurs, par exemple, Freddie James avec Mylène Farmer, c'est Draman qui a composé tout ça. Et même celui avant, avec Delegation et Eli Medeiros. Arrive M to Me, So Wanna Be a Star, remixé par l'extraordinaire Joey Negro. Et puis Those Guys from a Dance avec For Your Love, DJ Assal et Too Manette, et c'est terrible. Et puis Slave, Party Lights, là aussi on retrouve Joey Negro qui remixe tout ça. Slave qui est avec Steve Harrington pour ce titre des années 80, remixé il y a quelques années. On se remet tout ça dans les oreilles et ça va groover dans votre émission.
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0: Cette année-là, en 2014, il y avait beaucoup de choses. Ed Sheeran, Don't, Pharrell Williams, It Girl, Justin Timberlake, Take Back the Night. C'est ce qui arrive dans nos oreilles, juste pour se souvenir que les années 2010 nous ont réservé aussi de très belles surprises.
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0: Allez, c'est presque terminé, Funk sur les consorts pour aujourd'hui. Chas Jenkel, Glad to Know You, Sister Sledge, All American Girls, avec Narada Michael Walden qui assure le son et la production. Mais aussi Odyssey, Going Back to My Roots, 1981, les grands hits de cette année-là. Et si vous avez un petit peu de mémoire, vous reconnaîtrez certainement la boucle musicale qui a servi au grand, à l'immense Tom Jones pour faire Sex Bomb. C'était avec les Sister Sledge, All American Girls. Tout est dit, ou presque, si ce n'est que je m'efface, que je laisse la place et que je vous embrasse. Comme d'habitude, je vous dis be funky les amis. À la semaine prochaine. Prenez bien soin de vous. Cheerio.
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